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1: Bonjour à tous. À la une de l'actualité, le gouvernement français relance son projet d'interdiction des réseaux sociaux pour les moins de 15 ans. Après le veto du Conseil constitutionnel cet été, Paris doit présenter aujourd'hui une nouvelle version du texte à Bruxelles. Explication avec Jacques Terrance.
2: Le projet ne ciblerait plus directement des plateformes comme TikTok ou Instagram. Il viserait plutôt des fonctionnalités jugées addictives ou dangereuses pour les mineurs. L'enchaînement automatique des vidéos, les notifications nocturnes, échanger avec des inconnus. 10 critères seraient ainsi retenus. L'exécutif envisage aussi des dérogations pour les jeunes de 13 à 15 ans avec l'accord de leurs parents. Reste encore la question du contrôle de l'âge sans collecte excessive de données personnelles. Paris attend désormais le retour de Bruxelles avant de déposer un nouveau texte au Parlement.
1: Dans l'actualité également, l'enquête se poursuit après le déraillement d'un TER vendredi soir en Seine-Maritime. De nouvelles auditions ont été menées hier. Les victimes vont être entendues une à une. 2 personnes sont toujours hospitalisées. Le ministre de l'Intérieur, Laurent Nunez, affirme qu'à ce stade, aucune piste n'est privilégiée ni écartée. Deuxième jour de grève pour les pilotes EasyJet en France. Hier, les perturbations sont restées limitées dans les grands aéroports. Les pilotes dénoncent des changements trop fréquents de planning et demandent davantage de stabilité dans leur emploi du temps. La future politique agricole commune inquiète les agriculteurs français. Jeunes agriculteurs et la FNSEA estiment que les propositions actuelles entraîneraient jusqu'à 13% de baisse des crédits consacrés à l'agriculture. Les deux organisations demandent de sanctuariser les budgets supplémentaires annoncés par Bruxelles. Elles réclament aussi de maintenir le niveau actuel des financements français en tenant compte de l'inflation. On passe au sport avec du football et Paris tient enfin sa première victoire de la saison en Ligue 1. Les Parisiens l'ont emporté 1-0 hier soir à Brest. Ferran Torres a marqué dès la 5e minute. Le PSG remonte à la 7e place du classement. Autre résultat hier, le match nul 2-2 entre Le Mans et Lens. Lille a dominé 3-2-0. Au classement, Lille est premier devant Monaco et Rennes. En rugby, Toulouse lance sa saison en top 14 avec une démonstration. Le Stade toulousain a écrasé Bordeaux-Bègles hier soir 48-12. Il menait 36-0 à la pause. 8 essais au total pour les quadruples champions de France. Et pas de titre mondial pour les Bleus en basket pour leur toute première finale de Coupe du Monde. Les Françaises ont été battues par les États-Unis hier soir à Berlin 97-79. Elles décrochent donc une médaille d'argent. Voilà pour l'actualité. Passez une belle journée.

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2: Un concert de jazz avec Marie Carrier dans le cadre de la saison culturelle, c'est à Montpont-Ménestérol, ce sera ce vendredi 18 septembre. Rendez-vous également aussi au Pizou vendredi 18 septembre pour une séance de cinéma délocalisée. Vous allez découvrir l'improbable scénario donc du film Les Caprices de l'Enfant Roi avec Artus. Voilà, vous allez découvrir un scénario où personnages historiques et personnages de la littérature française se rencontrent pour une histoire un petit peu dingue. En tout cas, rendez-vous en début de soirée pour cette séance de ciné délocalisée avec Ciné Passion. Dans l'agenda, n'oubliez pas pour cet automne les rendez-vous, de proposer les rendez-vous festifs avec le comité des fêtes ici à Villefranche-de-Longchamp qui proposera le samedi 10 octobre son repas couscous 19h30 à la salle des fêtes. Le tarif 20€ pour les grands, 11€ pour les moins de 12 ans. Pour 10 réservations groupées, on vous offrira de quoi déguster quelques spécialités avec modération. Il y aura une animation avec Dorothée Moment, une bourriche côté menu, apéritif, couscous, salade, vin rouge, fromage, dessert et café. Vous avez jusqu'au 4 octobre pour réserver au 06 71 08 41 67, le 06 71 08 41 67. L'abus d'alcool est dangereux pour la santé, à consommer avec modération. Le mois d'octobre sera le mois d'octobre rose avec de nombreuses marches et animations au profit de la recherche contre le cancer du sein. À cette occasion, je vous rappelle qu'il y aura une journée de la femme organisée le dimanche 18 octobre au foyer rural de Montpont-Ménestérol. Vous avez rendez-vous donc à l'initiative de deux commerçantes de Montpont-Ménestérol pour cette journée qui sera dédiée à vous, mesdames, mesdemoiselles. Entrée 10€ pour vous faire chouchouter. Si vous avez envie de devenir bénévole et participer à cette journée, n'hésitez pas à rejoindre les organisatrices. On vous a mis toutes les coordonnées aussi sur nos réseaux sociaux. C'est pour le 18 octobre. Agenda@sunouest.com pour intégrer l'agenda de Sunouest, la nouvelle radio.

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1: Ravi de vous retrouver les amis, nous sommes aujourd'hui, lundi, nous sommes le 14 septembre, vous écoutez Sunwest, la nouvelle radio, n'oubliez pas, il va faire encore beau et relativement chaud aujourd'hui, on va avoir des températures maximales au-dessus de 30 degrés, une vingtaine de degrés au cœur de la matinée, 32 degrés attendus cet après-midi contre 12 degrés au lever du jour, du côté de Manzac, du Pizou, de Moulin-Neuf, de Montpont-Ménestérol, de Saint-Martial, d'Artoncé, de Saint-Srin sur l'île de Coutras, de Vélines et du côté d'Échourdiac. Plutôt du beau temps moi jusqu'à jeudi, des températures qui devraient grimper à 34 degrés pour mardi, avant une nette chute autour de 25 degrés pour mercredi jeudi, un temps un petit peu plus variable pour vendredi avec un petit peu d'humidité et retour du beau temps pour samedi, tendance à confirmer. A tout de suite avec Pierre Demar et Bernard Lavillier sur Sunwest.

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Good morning Sonoest, n'oubliez pas le retour du théâtre de localement au Pizou, à la salle des fêtes du Pizou. Vous avez rendez-vous avec une comédie de Marc Camoletti, une pièce de théâtre de boulevard qui s'appelle Sexe et Jalousie, qui sera jouée le samedi 26 septembre à la salle des fêtes du Pizou, entrée au prix de 10 €. On aura l'occasion évidemment de vous en reparler sur Sonoest, la nouvelle radio. Merci de passer un petit moment à nos côtés les amis. Véronique et Davina pour être un petit peu en forme, hein. C'est pour se marrer un petit peu aussi le bon matin, et Gims un petit peu plus loin avec Théodora, juste avant le premier agenda de cette semaine. Et plus sérieusement, nous retrouverons vos offres d'emploi avec France Travail sur Sonoest.

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2: Le prochain week-end sera placé sous le signe des Journées Européennes du Patrimoine avec beaucoup, beaucoup de choses à découvrir dans nos villes et nos campagnes côté Gironde comme côté Dordogne. Pour consulter le programme, le site officiel journeesdupatrimoine.culture.gouv.fr. En anglais, ça se dit les French Cultural Heritage Days pour la petite histoire. Allez, en tout cas, n'oubliez pas, parmi les rendez-vous à ne pas manquer pour ce prochain week-end, il y aura aussi la reprise du championnat pour les rugbyman de Montpon-Ménestérol, le SAM qui a jouera à la maison ce dimanche 20 septembre contre l'équipe de Mémac. Donc, match de l'équipe première à 15h, levée de rideau avec l'équipe réserve à partir de 13h, avant un déplacement à Panazol pour les Montponnais. Et le second match de la saison à la maison, vous pouvez d'ores et déjà noter la date, ce sera le 4 octobre et la réception de Chasteau et Lissac. N'oubliez pas également aussi, ce dimanche 20 septembre, portes ouvertes du côté de votre caserne des sapeurs-pompiers de Villefranche-de-Longchamp de 10h à 17h. Présentation des véhicules du centre et il y aura également des véhicules anciens de présenter. Vous allez découvrir la tenue de nos sapeurs-pompiers. Il y aura le parcours pour les enfants, le parcours du pompier adulte. Il y aura une manœuvre incendie à découvrir à 11h. Et rendez-vous pour une manœuvre de secourisme qui peut concerner aussi tout le monde. C'est à partir de 15h. Pas de restauration sur place, mais buvette de proposer. Tous les détails, toutes les infos auprès de vos sapeurs-pompiers ici à Villefranche-de-Longchamp pour ce rendez-vous de proposer ce dimanche 20 septembre. N'hésitez pas à aller à leur rencontre. N'hésitez pas à nous contacter pour intégrer l'agenda de Sunwest, la nouvelle radio agenda@sunwest.com pour le faire dans les meilleurs délais. Vous pouvez nous joindre également aussi, nous laisser un petit message via la page Facebook de Sunwest, la nouvelle radio. Vous êtes déjà des milliers à nous suivre chaque jour et nous vous en remercions.

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1: Bonjour à tous, c'est l'heure de passer à l'horoscope de ce lundi 14 septembre. Bélier, vous démarrez la semaine avec entrain et vous prenez rapidement une décision qui vous fait gagner du temps. Taureau, un résultat concret vous rassure et vous donne envie de poursuivre vos efforts avec détermination. Les Gémeaux, votre facilité à communiquer vous permet de convaincre et d'obtenir un soutien précieux. Cancer, une démarche personnelle avance dans le bon sens et vous apporte une réelle satisfaction. Lion, vous prenez les commandes d'une situation et votre assurance vous permet de faire forte impression. Vierge, votre sens pratique vous aide à résoudre efficacement un problème qui vous préoccupait. Balance, un échange constructif ouvre la voie à une proposition intéressante ou à une nouvelle collaboration. Les Scorpions, votre perspicacité vous permet de comprendre rapidement ce qui se joue et de choisir la meilleure option. Sagittaire, une perspective nouvelle vous stimule et vous donne l'occasion de sortir des habitudes. Les Capricornes, votre sérieux est remarqué, une avancée professionnelle ou matérielle vient récompenser votre implication. Les Verseaux, une idée audacieuse attire l'attention et pourrait vous permettre de vous démarquer. Poisson, une nouvelle encourageante vous redonne confiance et vous incite à poursuivre sur votre lancée. Très bonne journée à tous.

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1: Les offres d'emploi avec France Travail et francetravail.fr. On recherche un chauffeur poids lourd Reaper pour Libourne, une mission intérimaire de 5 mois. Si vous êtes intéressé, si vous avez les permis dédiés, vous avez rendez-vous pour candidater 213 TT BK, 213 TT BK pour la référence de cette offre d'emploi. Il s'agit d'un 35 heures par semaine pour une durée de 5 mois. Pour La Motte Moravel, on recherche un magasinier ou une magasinière cariste pour une mission intérimaire de 2 mois dans le cadre de son développement. Donc la société recherche un magasinier cariste pour assurer réception, stockage, préparation et distribution des marchandises. Il faut avoir l'aptitude pour utiliser un chariot élévateur, donc et pour déposer les produits. KSS 135 demandé. Si vous êtes intéressé, c'est un 35 heures par semaine, référence de l'offre d'emploi 213 DSZK. 213 TSZK. Des offres d'emploi à retrouver sur francetravail.fr et directement en agence. Puis n'hésitez pas à nous proposer bien évidemment vos offres d'emploi. Vous aussi, vous pouvez nous les adresser donc directement via notre boîte mail contact@sunwest.com. À tout de suite sur Sunwest, la nouvelle radio. Bonne semaine à toutes et à tous.

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1: Début de semaine chaud et ensoleillé avec des températures comprises entre 12 et 34 degrés, des valeurs minimales aux valeurs maximales. Donc aujourd'hui à Montpont-Ménestérol et Villefranche-de-Lonchat, du côté de Carsac-de-Gurson, du côté de Le Fieu de Coutras, du côté d'Échourniac et du côté de Neuvic et de Saint-Astier, plutôt du beau temps jusqu'à jeudi, des températures qui seront autour de 25 degrés pour les maximales pour la deuxième moitié de cette semaine, tendance à confirmer. Allez, petite info pratique, si vous avez des enfants scolarisés en Dordogne et qui font du sport, avec une aide du conseil départemental, on vous dit tout dans les toutes prochaines minutes avant de retrouver un nouvel agenda sur Sunwest et de la nouvelle radio. Bonne semaine, c'est Sébastien. Angèle pour la suite, qui seront en concert à Bordeaux en octobre 2027, hein, alors qu'il y a un an, les réservations sont ouvertes.

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1: Bonjour à tous. À la une de l'actualité, le budget 2027, l'un des enjeux de cette rentrée pour le gouvernement. Il assure qu'il n'y aura pas de gel du barème de l'impôt sur le revenu. Celui-ci sera indexé sur l'inflation, a annoncé hier Maud Bréjon, sa porte-parole, pour éviter une hausse mécanique des impôts. L'exécutif cherche 30 milliards d'euros d'économies et envisage de mettre à contribution les retraités à hauteur de 6 milliards. Plusieurs mobilisations sont prévues en France. Demain, les policiers réclament des hausses de salaire et de meilleures conditions de travail. Les salariés de l'énergie seront en grève pour défendre leurs tarifs préférentiels sur le gaz et l'électricité. Enseignants, chercheurs, étudiants et militants écologistes sont également appelés à manifester. Nouveau chapitre judiciaire dans l'affaire des attentats de Trèbes et Carcassonne. Trois accusés comparaissent à partir d'aujourd'hui en appel à Paris devant la cour d'assises spéciale. Les attaques de mars 2018 avaient fait 4 morts dans l'Aude, dont le lieutenant-colonel Arnaud Beltrame. Le procès doit durer jusqu'au 9 octobre. L'enquête se poursuit après le déraillement d'un TER vendredi soir en Seine-Maritime. De nouvelles auditions ont été menées hier et les victimes vont être entendues une à une. 2 personnes sont toujours hospitalisées. Le ministre de l'Intérieur, Laurent Nunez, affirme qu'à ce stade, aucune piste n'est privilégiée ni écartée. Suspense en Suède après les élections législatives. Selon les résultats préliminaires, les sociodémocrates arrivent légèrement en tête avec 176 sièges contre 173 pour l'alliance de la droite et de l'extrême droite. Leur chef se dit prêt à gouverner. Le premier ministre sortant estime que rien n'est encore joué. Retour en France, la fête du sport revient aujourd'hui dans l'Hexagone avec plus de 5000 animations gratuites organisées tout au long du mois. L'objectif, permettre au public de découvrir de nombreuses disciplines. Le sport a des bienfaits. Alexis est coach.
2: Le sport, c'est avant tout pour la santé plutôt que pour l'aspect physique. Après, l'activité physique, je trouve que du coup, ça a du sens dans le sens de la prévention. Ça permet donc de réduire les maladies, comme on l'a dit, les maladies cardiovasculaires, les problèmes de diabète, les problèmes d'hypertension, mais aussi, ça permet aussi de réduire les problèmes de surpoids. Faut commencer à son niveau, progressivement, trouver une activité qu'on aime, justement, où on parle de la notion de plaisir, pour pouvoir réussir à être régulier. Parce que le meilleur sport pour la santé, c'est celui qu'on va réussir à pratiquer dans la durée, en fait.
1: Des propos recueillis par Miline Debac. Et puis en football, Paris tient enfin sa première victoire de la saison en Ligue 1. Le PSG l'a emporté 1-0 hier soir sur le terrain de Brest et remonte à la 7e place du classement. Belle journée à tous.

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bienvenue sur Sunwest, la nouvelle radio. Je vous rappelle au chapitre des infos pratiques si vous habitez en Dordogne et pour les habitants aussi de Port-Sainte-Foy et Pontchâteau, les enfants âgés de 11 à 16 ans peuvent bénéficier du chèque sport avec le conseil départemental de la Dordogne. 25 euros pour une licence fédérale ou de jeunes sapeurs-pompiers, 20 euros pour une licence sportive scolaire, l'UNSS. Le club ou l'association doit avoir son siège en Dordogne ou dans un bassin de vie donc d'un département limitrophe. Les familles ont jusqu'au 30 novembre pour faire cette demande. Retrouvez tous les détails sur le site aide.dordogne.fr et vous tapez chèque sport Dordogne Périgord pour plus de détails. Nouvel agenda à venir dans les prochaines minutes. Juste avant, c'est Damiano David pour vous sur Sunwest, la nouvelle radio dans Good Morning Sunwest.

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1: Les journées européennes du patrimoine, n'oubliez pas ce week-end avec des visites de proposer un petit peu partout, côté Dordogne et côté Gironde, journée du patrimoine.culture.gouv.fr pour avoir tous les détails. Je vous rappelle également du côté de Coutras, il y aura à découvrir l'exposition photo parallèle de proposer à partir de ce 18 septembre jusqu'au 17 octobre une expo à découvrir à l'espace Maurice Druon. Vous allez découvrir les clichés de Marion et Nathan Brampier, frères et sœurs passionnés de photographie. Les bons plans à ne pas zapper et à noter aussi pour celles et ceux qui seront disponibles direction la commune du Pizou avec la 7e édition de la Transhumance en route vers le château du Pizou. C'est dimanche 20 septembre, une journée conviviale autour de la transhumance des animaux et des traditions. Départ du cortège avec Pascal Sancier, fils à 11h de Saint-Antoine-sur-l'Isle, arrivée au château du Pizou à midi avec des animations. Il y aura le brass band, la bande à nous, il y aura un marché artisanal dans la cour du château. Il y aura une épreuve nationale de chiens de troupeau à découvrir, un repas de proposer, tout plein d'animations comme des jeux champêtres, hein, comme le tir à la corde, le roulé de bottes de paille ou la course de brouette. Rendez-vous pour passer un chouette moment donc en famille du côté du Pizou. Ce sera ce dimanche 20 septembre si vous souhaitez découvrir l'édition 2026 de cette transhumance. L'été, c'est la saison de vos marchés gourmands et l'automne, c'est le retour de vos repas dansons. Alors mangeons et dansons les amis, on a un repas couscous à vous à proposer avec le comité des fêtes de Porcher. Vous avez jusqu'à la fin de ce mois de septembre pour réserver vos tables. Le tarif 25€, 12€ pour les moins de 12 ans. Salade César, couscous, poulet merguez, feuilleté aux fruits, vin, café compris, dégusté avec modération. C'est à la salle des fêtes de Porcher, animée par DJ Alex. Vous réservez vos tables au 06 4 82 89 34 15. Passez toutes et tous une excellente semaine avec Sonouest, la nouvelle radio. 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
1: Bonjour à tous, c'est l'heure de passer à l'horoscope de ce lundi 14 septembre.
2: Bélier, vous démarrez la semaine avec entrain et vous prenez rapidement une décision qui vous fait gagner du temps.
3: Taureau, un résultat concret vous rassure et vous donne envie de poursuivre vos efforts avec détermination.
4: Les Gémeaux, votre facilité à communiquer vous permet de convaincre et d'obtenir un soutien précieux.
5: Cancer, une démarche personnelle avance dans le bon sens et vous apporte une réelle satisfaction.
6: Lion, vous prenez les commandes d'une situation et votre assurance vous permet de faire forte impression.
7: Vierge, votre sens pratique vous aide à résoudre efficacement un problème qui vous préoccupait.
8: Balance, un échange constructif ouvre la voie à une proposition intéressante ou à une nouvelle collaboration.
9: Les Scorpions, votre perspicacité vous permet de comprendre rapidement ce qui se joue et de choisir la meilleure option.
10: Sagittaire, une perspective nouvelle vous stimule et vous donne l'occasion de sortir des habitudes.
11: Les Capricornes, votre sérieux est remarqué, une avancée professionnelle ou matérielle vient récompenser votre implication.
12: Les Verseaux, une idée audacieuse attire l'attention et pourrait vous permettre de vous démarquer.
13: Poisson, une nouvelle encourageante vous redonne confiance et vous incite à poursuivre sur votre lancée. Très bonne journée.
14: Les Journées européennes du patrimoine feront escale au moulin de Duelas, Saint-Martial d'Artancé. Rendez-vous ce dimanche avec une balade en gabarre à 10h30, une visite guidée du moulin à 14h. Autre balade en gabarre à partir de 15h. Ce sera donc pour ce dimanche après-midi. Il y aura aussi un atelier d'écriture et vous allez pouvoir découvrir la thématique patrimoine en péril, à raviver, résister et réimaginer. Retrouvez toute la programmation d'ailleurs de ces Journées européennes du patrimoine sur nos territoires, côté Dordogne, côté Gironde, sur le site officiel journeesdupatrimoine.culture.gouv.fr. Dans un instant sur Sud-Ouest, la nouvelle radio, c'est Maluma et MC Sarah and the Real McCoy pour les fans de dance des années 90. It's a new. 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
1: Good morning, Sunwest, du lundi au vendredi entre 7h et midi, votre matinale, la météo, avec plutôt du beau temps, encore de la chaleur hein, pour cette dernière semaine d'été, des températures au-dessus de 30 degrés encore ce lundi et ce mardi, entre 15 et 34 degrés des valeurs minimales aux valeurs maximales du côté donc de Villetouré en Ribéracois, du côté de Saint-Astier, du côté de Neuvic, du côté de Carsac, de Gurson, du Pizou, de Moulin-Neuf, du côté des Pentures et du côté de Coutras. On aura encore donc du soleil au moins jusqu'à la fin de cette semaine. Un petit passage avec un petit peu de nuages, un petit peu d'ondées pour vendredi. En principe, à partir de mercredi, les températures maximales devraient tourner autour de 25 degrés. Tendance à confirmer. Retour de la musique sur Sunwest avant votre soirée télé. C'est avec Moréad. À tout de suite. C'est dans 3 minutes.

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1: Bonjour à tous, à la une de l'actualité, l'interdiction des réseaux sociaux aux moins de 15 ans, de nouveau sur la table. Le gouvernement soumet ce matin une nouvelle version du texte à la Commission européenne. La première a été censurée le mois dernier par le Conseil constitutionnel. Emmanuel Macron veut un dispositif conforme à la Constitution et au droit européen, avec l'objectif de rendre l'interdiction effective en France. Le budget 2027, c'est l'un des enjeux de cette rentrée pour le gouvernement. Il assure qu'il n'y aura pas de gel du barème de l'impôt sur le revenu. Celui-ci sera indexé sur l'inflation, a annoncé hier Maud Bréjon, sa porte-parole, pour éviter une hausse mécanique des impôts. L'exécutif cherche 30 milliards d'euros d'économies et envisage de mettre à contribution les retraités à hauteur de 6 milliards. Elle concerne les bébés de moins de 1 an et les femmes enceintes. La campagne de prévention contre la bronchiolite démarre aujourd'hui en France. Plusieurs traitements préventifs sont disponibles. Chaque hiver, cette maladie respiratoire contagieuse touche près de 30% des nourrissons de moins de 2 ans. La campagne va se poursuivre jusqu'à fin février. La chaleur fait son retour en France avec un pic attendu aujourd'hui et demain. Les 30 degrés pourront être atteints jusque dans la moitié nord. Le thermomètre pourrait grimper jusqu'à 35 degrés dans le sud, notamment en Languedoc. La fête du sport revient dans l'Hexagone avec plus de 5000 animations gratuites organisées tout au long du mois. L'objectif, permettre au public de découvrir de nombreuses disciplines. Le sport a des bienfaits. Alexis est coach.
2: Le sport, c'est avant tout pour la santé, plutôt que pour l'aspect physique. Après, l'activité physique, je trouve du coup ça a du sens dans le sens de la prévention. Ça permet donc de réduire les maladies, comme on l'a dit, les maladies cardiovasculaires, les problèmes de diabète, les problèmes d'hypertension, mais aussi ça permet aussi de réduire les problèmes de surpoids. Faut commencer à son niveau progressivement, trouver une activité qu'on aime, justement où on parle de la notion de plaisir, pour pouvoir réussir à être régulier. Parce que le meilleur sport pour la santé, c'est celui qu'on va réussir à pratiquer dans la durée, en fait.
1: Des propos recueillis par Mylinde Bach. En rugby, Toulouse lance sa saison en top 14 avec une démonstration. Le Stade toulousain a écrasé Bordeaux-Bègles hier soir 48-12 et Toulouse menait 36-0 à la pause. Et puis en tennis, Alexander Zverev, roi de New York, l'Allemand a remporté hier soir l'US Open face à l'Américain Ben Shelton en 4-7. À 29 ans, Zverev décroche son deuxième titre du Grand Chelem après Roland-Garros en juin dernier. Voilà pour l'essentiel de l'actualité. Belle journée à tous.

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1: Le choix télé avec Antoine Fuga qui, au milieu des années 2010, s'est attaqué à un monument du western, Les Sept Mercenaires, le remake des Sept Mercenaires d'Antoine Fuga. C'est à découvrir, redécouvrir sur France 3 ce soir, donc en première partie de soirée, avec Denzel Washington qui reprend le rôle de Yul Brynner en casting Ethan Hawke et plein de talents. Donc à découvrir, c'est vraiment pas mal, c'est ce soir sur France 3. Pour les fans de mécanique, les Young Timers seront au programme ce soir de Vintage Mécanique avec la légendaire Peugeot 106 Rallye. C'est sur RMC Découverte à 21h10. Enfin, France 2 ce soir, la mère et l'assassin avec Clotilde Courau. La vie de Morgane bascule quand sa fille disparaît après avoir découvert sa liaison avec un prof. Elle le séquestre pour obtenir des réponses, mais le retrouve mort le lendemain.

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1: Un concert de jazz avec Marie Carrier dans le cadre de la saison culturelle, c'est à Montpon-Ménestérol, ce sera ce vendredi 18 septembre. Rendez-vous également aussi au Pizou vendredi 18 septembre pour une séance de cinéma délocalisée. Vous allez découvrir l'improbable scénario donc du film Les Caprices de l'Enfant Roi avec Artus. Voilà, vous allez découvrir un scénario où personnages historiques et personnages de la littérature française se rencontrent pour une histoire un petit peu dingue. En tout cas, rendez-vous en début de soirée pour cette séance de ciné délocalisée avec Ciné Passion. Dans l'agenda, n'oubliez pas pour cet automne les rendez-vous, de proposer les rendez-vous festifs avec le comité des fêtes ici à Villefranche-de-Longchamp qui proposera le samedi 10 octobre son repas couscous 19h30 à la salle des fêtes. Le tarif 20 euros pour les grands, 11 euros pour les moins de 12 ans. Pour 10 réservations groupées, on vous offrira de quoi déguster quelques spécialités avec modération. Il y aura une animation avec Dorothée Moment, une bourriche, côté menu, apéritif, couscous, salade, vin rouge, fromage, dessert et café. Vous avez jusqu'au 4 octobre pour réserver au 06 71 08 41 67, le 06 71 08 41 67. L'abus d'alcool est dangereux pour la santé, à consommer avec modération. Le mois d'octobre sera le mois d'octobre rose avec de nombreuses marches et animations au profit de la recherche contre le cancer du sein. À cette occasion, je vous rappelle qu'il y aura une journée de la femme organisée le dimanche 18 octobre au foyer rural de Montpon-Ménestérol. Vous avez rendez-vous donc à l'initiative de deux commerçantes donc de Montpon-Ménestérol pour cette journée qui sera dédiée à vous, mesdames, mesdemoiselles. Entrée 10 euros pour vous faire chouchouter. Si vous avez envie de devenir bénévole et participer à cette journée, n'hésitez pas à rejoindre les organisatrices. On vous a mis toutes les coordonnées aussi sur nos réseaux sociaux. C'est pour le 18 octobre. 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
2: Le choix télé avec Antoine Fuga qui, au milieu des années 2010, s'est attaqué à un monument du western, Les Sept Mercenaires, le remake des Sept Mercenaires d'Antoine Fuga. C'est à découvrir, redécouvrir sur France 3 ce soir, donc en première partie de soirée, avec Denzel Washington qui reprend le rôle de Yul Brynner en casting Ethan Hawke et plein de talents. Donc à découvrir, c'est vraiment pas mal, c'est ce soir sur France 3. Pour les fans de mécanique, les Young Timers seront au programme ce soir de Vintage Mécanique avec la légendaire Peugeot 106 Rallye, c'est sur RMC Découverte à 21h10. Enfin, France 2 ce soir, la mère et l'assassin avec Clotilde Courau. La vie de Morgane bascule quand sa fille disparaît après avoir découvert sa liaison avec un prof. Elle le séquestre pour obtenir des réponses, mais le retrouve mort le lendemain.

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1: Je vous emmène au Canada où une femme de 59 ans qui souffrait depuis des années de pneumonie à répétition, eh bien, on vient visiblement de trouver la cause. À 8 ans, elle avait accidentellement inhalé une petite tasse en plastique d'une dinette Barbie. Elle avait même signalé au médecin, sauf que le plastique était invisible au rayon X. Personne ne l'avait retrouvé. Les médecins pensaient que la jeune femme avait expulsé donc naturellement le corps étranger, mais des décennies plus tard, une bronchoscopie a finalement révélé la petite tasse complètement bloquée dans les deux bronches. Les médecins l'ont retirée. Donc, finalement, avec une pince, elle va pouvoir beaucoup mieux respirer, visiblement, cette dame maintenant. Allez, à tout de suite sur Sunwest, la nouvelle radio avec Céline Dion, hein, qui n'a rien perdu de sa voix. Et juste après, hommage à l'immense Kavinsky avec Angèle, c'est Nightcall, hein, sur Sunwest, la nouvelle radio.

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La chanteuse de Vauclair, Monpont Ménestérol, participera aux Journées européennes du patrimoine. Good Morning Sunwest, on vous le rappelle, les Journées européennes du patrimoine, c'est donc vendredi, samedi et dimanche du côté de la chartreuse de Vauclair, avec une conférence sur Vauclair pendant la Seconde Guerre mondiale vendredi. Vous avez rendez-vous samedi pour découvrir le site de 10h à 17h et des visites guidées de la chartreuse vous seront proposées, donc 5 créneaux pour le dimanche 20 septembre. Voilà, n'hésitez pas, journée du patrimoine.culture.gouv.fr pour découvrir les sites participants dans la région. Il n'y a pas que la chartreuse de Vauclair, vous avez rendez-vous au château de Montaigne et dans tous les autres sites célèbres de notre territoire. Sunwest, la nouvelle radio, retour de la musique avec pour vous Miles Smith, The Beloved, Sweet Harmony.

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Allez, pas mal de sorties autour du patrimoine. Les raconteurs du patrimoine de la Motte Moravel vous invitent à fêter ces journées du patrimoine avec leur nouveau spectacle, La Lidoire, mémoire de l'eau. Quand une petite rivière raconte la région et ses habitants du Moyen-Âge jusqu'à aujourd'hui. Un rendez-vous de proposer samedi 19 septembre à 16h au pied de la tour et un spectacle gratuit pour l'occasion. Good morning, Sunwest. Dans un instant, nous vous proposons Dua Lipa et One Republic, Bad Bunny avant d'autres bons plans. Bon courage et bonne semaine à tout le monde. 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

Le championnat ce week-end, donc les amis, premier match de la saison, et c'est un match à la maison qui aura lieu dimanche contre l'équipe de Memac, une équipe corrézienne. 15h pour le match des équipes principales, levé de rideau à partir de 13h pour les équipes de réserve. N'hésitez pas à faire le déplacement pour encourager les Verts. Puis n'oubliez pas si vos enfants donc scolarisés en Dordogne veulent faire du sport, pour les 11-16 ans, le chèque sport Dordogne-Périgord, c'est 25€ remboursés pour une licence dans une asso sportive pour les jeunes de 11 à 16 ans domiciliés en Dordogne. Donc tous les détails sur le site démarche.dordogne.fr. Retour de la musique sur Sun West, la nouvelle radio, c'est Matmata les Bretons et Lazara.

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On a du rock à vous proposer avec les Imagine Dragons dans un instant sur Sun West, la nouvelle radio, et on a la magnifique voix de Sonta, ce sera aussi Popcorn Salé pour vous accompagner sur Sun West. À l'occasion des Journées Européennes du Patrimoine, il y aura des animations de proposer avec des visites de proposer de la Bastide de Villefranche-de-Longchat, donc rendez-vous ce dimanche 20 septembre à partir de 15h. Approchez-vous de l'assaut des Amis du Musée si vous souhaitez en être. Et puis dans les rendez-vous de ce mois de septembre, faites-vous plaisir avec une nouvelle journée portes ouvertes au canot et kayak de Saint-Antoine-de-Breuil. Ce sera pour ce 16 septembre de 14h jusqu'à 16h à la base nautique pour découvrir l'équipe de formation, pour découvrir le site et pourquoi pas essayer et le rejoindre. À tout de suite sur Sun West, la nouvelle radio.

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1: Plutôt du beau temps pour cette semaine, avec encore de la chaleur pour ce lundi, ce mardi, du moins jusqu'à 34 degrés attendus cet après-midi sur le secteur de Montpont, Ménestérol, du Pizou, du côté de Coutras, de Vélines, du côté d'Échourniac, du côté de Lefieux, du côté de Saint-Srin-sur-l'Isle. Encore plus de 30 degrés demain, ça va commencer à descendre et être autour de 25 degrés mercredi, jeudi, vendredi et samedi, avec quelques ondées de possibles. Hein, vendredi, tendance à confirmer, mais en tout cas, samedi devrait être au moins une belle journée. Allez, à tout de suite sur Sunwest, la nouvelle radio. Bon courage, bonne semaine avec nous. Kenji Girac pour la suite, pas tout seul. Il y aura aussi Shakira et Cardi B un petit peu plus loin, juste avant de parler concert et spectacle sur Sunwest, la nouvelle radio.

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1: 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C'est l'un des groupes de rock les plus légendaires. Ils ont, si on totalise leur âge, et bien plusieurs siècles, on va dire. Ils ont tout simplement inventé un registre musical et révolutionné en leur temps la musique. Eux, ce sont les rockers de Deep Purple. Vous avez rendez-vous pour les applaudir à l'Arkea Arena le 19 novembre. Vous allez pouvoir découvrir un groupe dont l'héritage dépasse largement les frontières du rock. Deep Purple appartient à ces légendes vivant dont l'influence traverse les décennies, intronisé Rock Hall of Fame, couronné de récompenses internationales, plus de 100 millions d'albums vendus. Le groupe légendaire sera chez nous en Nouvelle-Aquitaine et ce sera le jeudi 12 novembre pour les fans de guitare saturée. Réservation, point de vente habituel. Dans les prochaines minutes, Ice on Screen, juste après Trenacria sur Sun West, la nouvelle radio.

Saint-Srens-sur-l'Isle, vous avez rendez-vous avec France Alzheimer Gironde qui vous propose des animations à l'occasion de la journée mondiale Alzheimer. Rendez-vous ce 19 septembre. Il y aura une marche de proposer, départ à 8h30, la participation sera libre. Il y aura le vernissage d'une exposition photo intitulée Les outils d'autrefois. Il y aura un pique-nique sorti du sac à partir de midi et de 14h à 16h30. Il y aura un ciné-débat autour du film Les esprits libres. Rapprochez-vous des organisateurs pour plus de détails. Je vous signale que vous pouvez retrouver aussi l'émission mensuelle donc avec France Alzheimer Gironde tous les mois sur notre antenne de Sun West, la nouvelle radio. Vous pouvez retrouver le replay de la dernière émission sur la page Facebook de la radio. La suite sur Sun West avec au menu pour vous, juste avant de nous quitter, Pilayon Happy Children pour leur C'est Vanessa Paradis.

0: Good morning Sonorest, il y aura la journée portes ouvertes à la caserne des pompiers de Villefranche-de-Longchamp. C'est dimanche 10h-17h avec une manœuvre des jeunes sapeurs-pompiers, manœuvre incendie à 11h, une manœuvre aussi secourisme à partir de 15h. Vous allez découvrir le matériel, les tenues, découvrir aussi les parcours pour les enfants, le parcours du pompier adulte et puis vous allez pouvoir découvrir aussi du vieux matériel. Buvette sur place, pas de restauration, rendez-vous à Villefranche-de-Longchamp pour rencontrer nos sapeurs-pompiers, pourquoi pas les rejoindre hein, si vous avez envie de mettre un petit peu de votre ton au service des autres. Bébé Rixa et Culture Beat, Mistaven pour nous quitter, prenez soin de vous et à demain pour Good Morning Sun West. C'était Sébastien, salut.
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1: Bonjour à tous, à la une de l'actualité, Jean-Noël Barrot dénonce une frappe russe inacceptable contre un train en Ukraine près de la frontière polonaise. Le ministre français des Affaires étrangères estime que ces attaques cherchent à intimider les Européens et à désunir les soutiens de Kiev. Plusieurs drones russes avaient frappé la zone dimanche. Le gouvernement ouvre la concertation sur une possible désindexation des retraites. Sébastien Lecornu veut faire participer les retraités au redressement des finances publiques dans le budget 2027. Plusieurs pistes sont sur la table. La désindexation ou la sous-désindexation de certaines pensions, l'indexation différenciée ou la modification de l'abattement fiscal de 10%. Les premières aides aux agriculteurs touchés par la sécheresse doivent arriver dans quelques jours et avant le 1er octobre. Le gouvernement prévoit une enveloppe de 1,3 milliard d'euros. Elle ciblera notamment le maraîchage de plein champ, le fourrage pour l'élevage et les céréales de printemps. Objectif, éviter les faillites et relancer la production. Et justement, la chaleur fait son retour en France. Le pic est attendu aujourd'hui et demain avec jusqu'à 30 degrés sur la moitié nord, 35 degrés possibles dans le Languedoc. Le temps restera sec et ensoleillé. Aucune vigilance orange n'est déclenchée pour l'instant. Une baisse des températures pourrait débuter dès mercredi. 3 ans après leurs études, seuls 42% des jeunes en situation de handicap ont un emploi. C'est beaucoup moins que les 75% enregistrés pour l'ensemble de leur génération. C'est ce que dit une étude, Théo Mollet.
2: Oui, une étude qui montre que les inégalités commencent dès la scolarité et se poursuivent sur le marché du travail. Les difficultés ne s'arrêtent pas à l'accès à l'emploi. Lorsqu'ils décrochent leur premier poste, les jeunes en situation de handicap obtiennent moins souvent un CDI, 37% contre 49% pour l'ensemble des jeunes. Ils gagnent aussi moins. En moyenne, l'écart de salaire atteint 250 euros par mois, une différence qui ne s'explique pas entièrement par le niveau de diplôme. Autre chiffre marquant, 28% disent avoir subi des discriminations pendant leur recherche d'emploi. C'est presque 3 fois plus que pour l'ensemble de leur génération.
1: Merci Théo. Emmanuel Macron se rendra en Espagne les 29 et 30 septembre pour une visite d'État, la première d'un président français depuis 2009. Il rencontrera le roi Felipe VI et le premier ministre Pedro Sanchez. Au programme notamment l'Ukraine, le Proche-Orient, mais aussi les enjeux liés aux réseaux sociaux et à l'intelligence artificielle. Et puis en tennis, nouvelle désillusion pour Loïse Boisson. La Française de 23 ans a été éliminée du WTA 500 de Guadalajara, battue par la Hongroise Pena Udvardi. Depuis son retour fin avril, Loïse Boisson affiche 4 victoires pour 11 défaites. Voilà, c'est la fin de ce flash. Excellent après-midi.

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1: Le prochain week-end sera placé sous le signe des Journées Européennes du Patrimoine avec beaucoup, beaucoup de choses à découvrir dans nos villes et nos campagnes côté Gironde comme côté Dordogne. Pour consulter le programme, le site officiel journeesdupatrimoine.culture.gouv.fr. En anglais, ça se dit les French Cultural Heritage Days pour la petite histoire. Allez, en tout cas, n'oubliez pas, parmi les rendez-vous à ne pas manquer pour ce prochain week-end, il y aura aussi la reprise du championnat pour les rugbyman de Montpon Ménestérol, le SAM qui jouera à la maison ce dimanche 20 septembre contre l'équipe de Mémac. Donc, match de l'équipe première à 15h, levé de rideau avec l'équipe réserve à partir de 13h, avant un déplacement à Panazol pour les Montponnais. Et le second match de la saison à la maison, vous pouvez d'ores et déjà noter la date, ce sera le 4 octobre et la réception de Chasteau et Lissac. N'oubliez pas également aussi, ce dimanche 20 septembre, portes ouvertes du côté de votre caserne des sapeurs pompiers de Villefranche-de-Longchamp de 10h à 17h. Présentation des véhicules du centre et il y aura également des véhicules anciens de présenter. Vous allez découvrir la tenue de nos sapeurs-pompiers. Il y aura le parcours pour les enfants, le parcours du pompier adulte. Il y aura une manœuvre incendie à découvrir à 11h et rendez-vous pour une manœuvre de secourisme qui peut concerner aussi tout le monde. C'est à partir de 15h. Pas de restauration sur place, mais buvette de proposer. Tous les détails, toutes les infos auprès de vos sapeurs-pompiers ici à Villefranche-de-Longchamp pour ce rendez-vous de proposer ce dimanche 20 septembre. N'hésitez pas à aller à leur rencontre. N'hésitez pas à nous contacter pour intégrer l'agenda de Sunwest, la nouvelle radio agenda@sunwest.com pour le faire dans les meilleurs délais. Vous pouvez nous joindre également aussi, nous laisser un petit message via la page Facebook de Sunwest, la nouvelle radio où vous êtes déjà des milliers à nous suivre chaque jour et nous vous en remercions.

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1: Les offres d'emploi avec France Travail et francetravail.fr. On recherche un chauffeur poids lourd Reaper pour Libourne, une mission intérimaire de 5 mois. Si vous êtes intéressé, si vous avez les permis dédiés, vous avez rendez-vous pour candidater 213 TT BK, 213 TT BK pour la référence de cette offre d'emploi. Il s'agit d'un 35 heures par semaine pour une durée de 5 mois. Pour La Motte Moravel, on recherche un magasinier ou une magasinière cariste pour une mission intérimaire de 2 mois dans le cadre de son développement. Donc la société recherche un magasinier cariste pour assurer réception, stockage, préparation et distribution des marchandises. Il faut avoir l'aptitude pour utiliser un chariot élévateur, donc et pour déposer les produits. KSS 135 demandé. Si vous êtes intéressé, c'est un 35 heures par semaine, référence de l'offre d'emploi 213 DSZK. 213 TSZK. Des offres d'emploi à retrouver sur francetravail.fr et directement en agence. Puis n'hésitez pas à nous proposer bien évidemment vos offres d'emploi. Vous aussi, vous pouvez nous les adresser donc directement via notre boîte mail contact@sunwest.com. À tout de suite sur Sunwest, la nouvelle radio. Bonne semaine à toutes et à tous.

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plus d'accord, tu me rappelles. Si je suis pas là, je suis chez Christelle. Si à 20h je t'ai pas rappelé, considère que c'est rappelé. Si tu veux me joindre vers les 2h, je suis au privé jusqu'à 3h.

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1: Un concert de jazz avec Marie Carrier dans le cadre de la saison culturelle. C'est à Montpon-Ménestérol. Ce sera ce vendredi 18 septembre. Rendez-vous également aussi au Pizou vendredi 18 septembre pour une séance de cinéma délocalisée. Vous allez découvrir l'improbable scénario donc du film Les Caprices de l'Enfant Roi avec Artus. Voilà, vous allez découvrir un scénario où personnages historiques et personnages de la littérature française se rencontrent pour une histoire un petit peu dingue. En tout cas, rendez-vous en début de soirée pour cette séance de ciné délocalisée avec Ciné Passion. Dans l'agenda, n'oubliez pas pour cet automne les rendez-vous, de proposer les rendez-vous festifs avec le comité des fêtes ici à Villefranche-de-Longchamp qui proposera le samedi 10 octobre son repas couscous 19h30 à la salle des fêtes. Le tarif 20€ pour les grands, 11€ pour les moins de 12 ans. Pour 10 réservations groupées, on vous offrira de quoi déguster quelques spécialités avec modération. Il y aura une animation avec Dorothée Moment, une bourriche côté menu, apéritif, couscous, salade, vin rouge, fromage, dessert et café. Vous avez jusqu'au 4 octobre pour réserver au 06 71 08 41 67, le 06 71 08 41 67. L'abus d'alcool est dangereux pour la santé, à consommer avec modération. Le mois d'octobre sera le mois d'octobre rose avec de nombreuses marches et animations au profit de la recherche contre le cancer du sein. À cette occasion, je vous rappelle qu'il y aura une journée de la femme organisée le dimanche 18 octobre au foyer rural de Montpon-Ménestérol. Vous avez rendez-vous donc à l'initiative de deux commerçantes donc de Montpon-Ménestérol pour cette journée qui sera dédiée à vous, mesdames, mesdemoiselles. Entrée 10€ pour vous faire chouchouter. Si vous avez envie de devenir bénévole et participer à cette journée, n'hésitez pas à rejoindre les organisatrices. On vous a mis toutes les coordonnées aussi sur nos réseaux sociaux. C'est pour le 18 octobre. 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

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Bonjour à toutes et bonjour à tous. Ravi de vous retrouver. Philippe est avec vous comme tous les lundis jusqu'à 16h pour l'émission Flashback. Chanson d'avant-hier, chanson d'aujourd'hui, 99% de variété française jusqu'à 16h, avec bien sûr les 3x1-3, c'est un rendez-vous que vous connaissez. J'espère que vous avez passé un très très bon week-end, en ce qui me concerne excellent sous le soleil de la Corrèze, avec une équipe de joyeux lurons, ça fait du bien. Pas entre 16h et 17h, vos dédicaces. D'ores et déjà, le standard est ouvert. 09 54 46 24 24. 09 54 46 24 24 pour vos dédicaces entre 16h et 17h.

Et sans plus tarder, nous débutons tout de suite cette émission avec David Hallyday, Laura, chanson de Johnny, bien sûr. Bon après-midi à vous toutes et à vous tous, bien calés sur Sun West 101.4. Merci de nous écouter partout en France.

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Une façon de remettre au goût du jour de belles chansons françaises. Gilbert Bécaud, Je reviens te chercher, mixé par Romane Drouet et Jean Flambert.

Les Innocents, avant de retrouver le premier 3x1-3 de cette émission, consacré aux voix un petit peu particulières, les voix féminines particulières en l'occurrence. Les Innocents, leur tube de 1987, Jodie. Philippe est avec vous dans l'émission Flashback sur Sun West jusqu'à 16h et vos dédicaces entre 16h et 17h.

Nous sommes dans le premier 3x1x3 de cet après-midi avec des voix féminines un petit peu particulières. Pour débuter, c'était Lucide Beausonge avec « Qu'est-ce qu'il me reste aujourd'hui ?»

quelques notes de douceur dans ce monde de brut, ça fait du bien avec Isabelle Mayro, juste une amertume. Et nous refermons ce 3x1-3 consacré aux voix féminines un petit peu particulières. Et la dernière, elle est vraiment un petit peu particulière. C'est celle d'Émilie Bonnet, 1987, « Je te donnerai ».

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J'espère que vous aurez pris beaucoup de plaisir à retrouver le son de Mike Brandt avec ce grand bonheur musical. Autre style, autre voix, Angoun, la neige au Sahara. Le standard est ouvert pour vos dédicaces 09 54 46 24 24 09 54 46 24 24.

0: Voilà une belle chanson, souvenir et nostalgique. Gérard Lenormand, chanson d'innocence. Plus proche de nous, Santa, la différence.
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0: Après Jane Birkin, voici Slimane, dis-moi que tu m'aimes. 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

C'est le dernier 3x1 3 de cet après-midi avec des voix, cette fois-ci masculines, un petit peu particulières. Là, c'était Thierry Mutin, une voix très haut perchée. C'était Sketch of Love. Et là, encore plus perché, voici Eric Carole avec Partir.

Et nous allons refermer ce 3x1-3 consacré aux voix masculines un petit peu particulières avec une belle chanson. Gérard Manset et un joli souvenir. Il voyage en solitaire. Philippe est avec vous jusqu'à 16h pour Flashback.

0: Marie Myriam sur Sun Ouest, c'était Comme ses anges. Philippe est avec vous jusqu'à 16h pour l'émission Flashback. 16-17, les dédicaces.
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Dans les années 80, elle était speakerine sur TF1 et puis un jour en 1986-87, elle a décidé de sortir cette chanson qui a bien marché. C'était Carole Serra avec Suzy et moi. Philippe est avec vous jusqu'à 16h pour l'émission Flashback. Et juste après la page d'info, ce sera vos dédicaces au 09 54 46 24 24. Pour l'heure, Christine Rock, premier frisson d'amour.

L'émission Flashback s'est terminée avec Christophe et il vous a donné un bon conseil. Ne raccrochez pas, ne quittez pas la fréquence des 101.4. Juste après les infos, eh bien, ça sera vos dédicaces. Et je reste avec vous. Philippe est avec vous jusqu'à 17h. À tout de suite.

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1: Bonjour à tous, à la une de l'actualité, la Finlande rejoint la dissuasion nucléaire avancée proposée par la France. Elle devient le 10e pays européen à participer à cette initiative lancée par Emmanuel Macron. Un groupe de pilotage doit être créé dans les prochains jours. La décision finale sur l'arme nucléaire restera toutefois entre les mains du président français. Une enquête pour violence volontaire vise un policier national à Carcassonne. Une vidéo le montre en train de projeter au sol un jeune sans-abri lors d'une intervention en juin. Le jeune homme est décédé 13 jours plus tard. Le parquet précise qu'aucun lien n'est établi à ce stade entre cette intervention et son décès. Plusieurs mobilisations sont prévues demain. Les policiers réclament notamment des revalorisations salariales et de meilleures conditions de travail. Les salariés de l'énergie défendent leurs tarifs préférentiels sur le gaz et l'électricité. Et d'autres rassemblements sont aussi annoncés pour le climat et dans l'enseignement supérieur. 4 personnes ont été mises en examen après la violente agression d'une femme en Haute-Savoie. En mars, 2 hommes masqués l'auraient frappée et ligotée pour lui voler des biens et des crypto-actifs. La victime avait réussi à s'échapper alors qu'il tentait de l'enlever. 3 suspects ont été placés en détention provisoire. À quoi vont ressembler les prochains billets en euros? Les Européens peuvent donner encore leur avis jusqu'au 21 septembre. La BCE hésite entre des personnalités historiques comme Marie Curie ou Beethoven ou des motifs liés à la nature européenne. La nouvelle série doit aussi intégrer de nouvelles sécurités anti-contrefaçon. La musique ne fait pas que nous distraire, elle aiderait réellement notre cerveau à récupérer après un épisode de stress. Une étude menée en Chine montre qu'elle modifie les échanges entre plusieurs régions cérébrales. Mylène Debac.
2: Oui, et ses effets seraient plus importants que ceux de simples sons relaxants. Les chercheurs ont soumis 120 personnes à des exercices de calcul stressants. Une partie a ensuite écouté de la musique, une autre des sons apaisants comme celui d'un cours d'eau. Résultat, ceux qui ont écouté de la musique se sont détendus plus rapidement. Les chercheurs ont mesuré leur humeur, leur rythme cardiaque, leur transpiration et leur taux de cortisol. L'imagerie cérébrale montre aussi des changements dans la communication entre les zones qui traitent les sons, les sensations corporelles et les informations sensorielles. L'étude a utilisé une musique calme, mais l'effet pourrait varier selon les goûts de chacun.
1: Merci Mylène. Enfin, Europa Park reste le meilleur parc d'attractions au monde. Le site allemand, situé près de la frontière française, a décroché ce titre samedi au Golden Ticket Award. Le parc accueille plus de 6 millions de visiteurs chaque année. Voilà pour l'actualité. Bon après-midi à tous.

16h03 sur Sunwest 101.4. Voici vos dédicaces jusqu'à 17h, comme tous les lundis avec Philippe. Le standard, c'est le 09 54 46 24 24, tous les lundis. 09 54 46 24 24, appel gratuit pour nous joindre. Comme l'a fait Nathalie de Clairac, c'est dans le 17, pour toute sa famille, ses amis et Sunwest. Merci beaucoup Nathalie. On va retrouver Frédéric François à tous ceux qu'on aime.

Linette de Saint-Denis-de-Pile pour sa famille, sans oublier Fifi. Merci beaucoup, Linette. Bernard Lavillier avec la salsa.

Un fidèle auditeur, c'est Martial de Lunel dans le 34 pour Sam, ses cousines et cousins, sans oublier William et Eric. On écoute MPL, les enfants perdus.

C'est Jaja de Normandie pour son mari Didier et toute sa famille. Alors elle a hésité entre Johnny Hallyday et Sylvain Vartan et elle a pris plutôt Demis Roussos, Quand je t'aime.

Et vous êtes toujours dans vos dédicaces avec Philippe sur Sonouest jusqu'à 17h. Et on poursuit avec Valérie de Sablon de Guitre pour Carole, Gabi et tous ses amis. On va écouter Zaz, Sain et Sauf.

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Delphine de Montpont pour sa maman et ses amis du loto. Et Sunwest, merci Delphine. On retrouve Salvatore Adamo, maintenant ou jamais.

0: C'est Martine de Normandie pour Marco et toute sa famille. Hervé Villard, la vie est belle, le monde est beau.
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Vous êtes toujours dans les dédicaces avec Philippe sur Sonouest 101.4 jusqu'à 17h. Merci pour vos appels. Dorian de Coutras pour Jérôme et ses enfants. François, Valérie, aimons-nous vivants.

C'est William de Père Levade, pardon, en Corrèze pour Eric et Sun West. Merci William. Patsy, cette force en lui.

On va retrouver Alain Souchon avec la balade de Jim. C'est Sylvie de Saint-Laurent-des-Hommes pour toute sa famille.

Et bien voilà, les dédicaces, c'est terminé pour aujourd'hui. On se retrouve la semaine prochaine, 14h-17h, 14h-16h flashback et 16h-17h. Ce sera vos dédicaces. Merci encore. On se quitte avec Karen Cheryl, Like a Movie. Passez une excellente semaine à l'écoute de Sunwest. À très vite.

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1: Bonsoir à tous. À la une de l'actualité, le logement pèse de plus en plus lourd dans le budget des Français. En 2025, il a représenté 28% des dépenses des ménages, soit 621 milliards d'euros. Les loyers, les charges, l'énergie et l'entretien ont progressé de près de 2% sur un an. Et les loyers, eux, ont augmenté de près de 3%. 12 pays européens, dont la France, veulent renforcer la présence de l'Union européenne dans l'Arctique. Ils estiment que la Russie représente une menace durable pour la sécurité de la région. Réunis en Finlande, ils appellent l'Europe à jouer un rôle plus stratégique en complément de l'OTAN. Les retraités dans le viseur du gouvernement. Pour économiser 30 milliards d'euros sur le budget 2027, Sébastien Lecornu lance une concertation pour une possible désindexation des pensions et une suppression de l'abattement fiscal. Les seniors, eux, sont plutôt mitigés sur la question.
2: Faire des économies sur les retraites, si réellement c'est pour la médecine et tous les progrès, oui, bien sûr. Mais comme on ne sait jamais trop où l'argent part, voilà.
3: Bah, s'ils réduisent, ils vont réduire l'économie. Hein. De toute façon, qui est-ce qui dépense le plus d'argent? C'est le retraité. Moi, j'étais en activité pendant 43 ans. J'économisais, je me suis acheté un appartement. Donc maintenant, j'en profite, je voyage et je fais marcher l'économie. Mais ça devient de plus en plus dur.
4: Déjà, on devrait moins donner aux autres pays, hein, surtout à l'Ukraine. Après, sur les retraites, il y a beaucoup de gens qui ont du mal à finir leur fin de mois. Donc c'est un peu compliqué quand même.
1: Un reportage de Miline Debac avec Manil Al-Khodja. Et une journée de mobilisation est prévue demain partout en France. Plusieurs secteurs sont concernés avec des appels venant notamment de la police, de l'enseignement supérieur, de l'énergie et de la santé. Ils appellent à se mobiliser pour le budget, les salaires et leurs conditions de travail. Des associations se mobilisent aussi pour réclamer plus de moyens face au dérèglement climatique. La victoire de LFI au municipal à Vénissieux et Vaux-en-Velin pourrait être annulée. La rapporteure publique du tribunal administratif de Lyon l'a préconisé ce lundi en raison d'irrégularités sur d'autres listes. Les candidats LFI s'étaient imposés avec seulement 25 voix d'avance à Vénissieux et 104 voix d'avance à Vaux-en-Velin. Jean-Luc Mélenchon, patron des Insoumis, dénonce une manipulation politique. Enfin, Tony Estanguet ne prendra pas les commandes des JO d'hiver 2030. Après la démission d'Edgar Gros-Piron, l'ancien patron de Paris 2024 affirme ne pas vouloir jouer les premiers rôles. Il souhaite laisser la place à une nouvelle équipe et reste toutefois disponible pour apporter son expérience et ses conseils. Voilà pour l'actualité. Bonne fin de journée à tous.

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1: Bonsoir à tous. À la une de l'actualité, une journée de mobilisation prévue demain partout en France. Plusieurs secteurs sont concernés avec des appels venant notamment de la police, de l'enseignement supérieur, de l'énergie et de la santé. Ils appellent à se mobiliser pour le budget, les salaires et leurs conditions de travail. Des associations se mobilisent aussi pour réclamer plus de moyens face au dérèglement climatique. Un policier national visé par une enquête après une intervention filmée à Carcassonne. Sur la vidéo, il jette au sol un jeune sans-abri, décédé 13 jours plus tard. Le parquet écarte pour l'instant tout lien de causalité entre les faits et sa mort. L'IGPN de Marseille a été saisi. Le logement pèse de plus en plus lourd dans le budget des Français. En 2025, il a représenté 28% des dépenses des ménages, soit 621 milliards d'euros. Le loyer, les charges, l'énergie et l'entretien ont progressé de près de 2% sur un an. Les loyers seuls, eux, ont augmenté de 2,9%. 12 pays européens, dont la France, veulent renforcer la présence de l'Union européenne dans l'Arctique. Ils estiment que la Russie représente une menace durable pour la sécurité de la région. Réunis en Finlande, ils appellent l'Europe à jouer un rôle plus stratégique en complément de l'OTAN. La victoire de LFI au municipal à Vénissieux et Vaux-en-Velin pourrait être annulée. Les candidats LFI s'étaient imposés avec seulement 25 voix d'avance à Vénissieux et 104 voix de plus à Vaux-en-Velin. Jean-Luc Mélenchon, patron des Insoumis, dénonce une manipulation politique. La musique ne fait pas que nous distraire, elle aiderait réellement notre cerveau à récupérer après un épisode de stress. Une étude menée en Chine montre qu'elle modifie les échanges entre plusieurs régions cérébrales. Mélinda Bach.
2: Oui, et ses effets seraient plus importants que ceux de simples sons relaxants. Les chercheurs ont soumis 120 personnes à des exercices de calcul stressants. Une partie a ensuite écouté de la musique, une autre des sons apaisants comme celui d'un cours d'eau. Résultat, ceux qui ont écouté de la musique se sont détendus plus rapidement. Les chercheurs ont mesuré leur humeur, leur rythme cardiaque, leur transpiration et leur taux de cortisol. L'imagerie cérébrale montre aussi des changements dans la communication entre les zones qui traitent les sons, les sensations corporelles et les informations sensorielles. L'étude a utilisé une musique calme, mais l'effet pourrait varier selon les goûts de chacun.
1: Merci Myline. Enfin, le groupe Oasis prépare son retour en France. Des affiches aperçues ce lundi dans le métro parisien annoncent deux concerts au Stade de France les 23 et 24 juillet 2027. L'annonce officielle a été révélée tout à l'heure. Ces dates prolongeraient la tournée de retrouvailles des frères Gallagher. Voilà pour l'essentiel de l'actualité.

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1: Bonsoir à tous, à la une de l'actualité, Kiev et Moscou auraient accepté de ne plus viser les installations énergétiques de l'adversaire. C'est ce qu'affirme Donald Trump ce lundi. Le président américain avait appelé dimanche l'Ukraine à cesser ses frappes contre les raffineries de diesel en Russie alors que les prix du carburant augmentent. Et face à la menace russe, la Finlande rejoint la dissuasion nucléaire avancée proposée par la France. Elle devient le 10e pays européen à participer à cette initiative lancée par Emmanuel Macron. La décision finale sur l'arme nucléaire restera entre les mains du président français. Journée de mobilisation ce mardi partout en France. Plusieurs secteurs sont concernés avec des appels venant notamment de la police, de l'enseignement supérieur, de l'énergie et de la santé. Ils appellent à se mobiliser pour le budget, les salaires et leurs conditions de travail. Des associations se mobilisent aussi pour demander plus de moyens face au dérèglement climatique. Les retraités dans le viseur du gouvernement pour économiser 30 milliards d'euros sur le budget 2027. Sébastien Lecornu lance une concertation sur une possible désindexation des pensions et une suspension de l'abattement fiscal. Mais les seniors sont plutôt mitigés sur la question.
2: Faire des économies sur les retraites, si réellement c'est pour la médecine et tous les progrès, oui, bien sûr. Mais comme on ne sait jamais trop où l'argent part, voilà.
3: S'ils réduisent, ils vont réduire l'économie. De toute façon, qui est-ce qui dépense le plus d'argent? C'est le retraité. Moi, j'étais en activité pendant 43 ans. J'économisais, je me suis acheté un appartement. Donc maintenant, j'en profite, je voyage et je fais marcher l'économie. Mais ça devient de plus en plus dur.
4: Déjà, on devrait moins donner aux autres pays, hein, surtout à l'Ukraine. Après, sur les retraites, il y a beaucoup de gens qui ont du mal à finir leur fin de mois. Donc c'est un peu compliqué quand même.
1: Un reportage de Mylène Debac avec Anil Ali Kodja. Jean-Luc Mélenchon dénonce des manipulations politiques après la demande d'annulation de 2 victoires LFI au municipal dans le Rhône. La rapporteure publique préconise d'annuler les scrutins de Vénissieux et de Vaux-en-Velin à cause d'irrégularités concernant d'autres listes. La décision revient désormais au tribunal administratif de Lyon. Macklemore est écarté de la tournée américaine d'Ed Sheeran. Le rappeur devait assurer encore plusieurs premières parties, mais des salles auraient refusé sa présence après ses prises de position en faveur de la Palestine. Enfin, Oasis annonce 2 concerts au Stade de France les 23 et 24 juillet 2027. Le groupe britannique repartira en tournée à partir du mois de mai en Europe et aux États-Unis. Les fans peuvent déjà s'inscrire sur le site officiel jusqu'au 17 septembre à 17h pour tenter d'accéder à la billetterie. Voilà, c'est la fin de ce flash. Excellente soirée à tous.

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1: Le prochain week-end sera placé sous le signe des Journées Européennes du Patrimoine avec beaucoup, beaucoup de choses à découvrir dans nos villes et nos campagnes côté Gironde comme côté Dordogne. Pour consulter le programme, le site officiel journeesdupatrimoine.culture.gouv.fr. En anglais, ça se dit les French Cultural Heritage Days pour la petite histoire. Allez, en tout cas, n'oubliez pas, parmi les rendez-vous à ne pas manquer pour ce prochain week-end, il y aura aussi la reprise du championnat pour les rugbyman de Montpon-Ménestérol, le SAM qui a jouera à la maison ce dimanche 20 septembre contre l'équipe de Mémac. Donc match de l'équipe première à 15h, levée de rideau avec l'équipe réserve à partir de 13h, avant un déplacement à Panazol pour les Montponnais. Et le second match de la saison à la maison, vous pouvez d'ores et déjà noter la date, ce sera le 4 octobre et la réception de Chasteau et Lissac. N'oubliez pas également aussi ce dimanche 20 septembre, portes ouvertes du côté de votre caserne des sapeurs-pompiers de Villefranche-de-Longchamp de 10h à 17h. Présentation des véhicules du centre et il y aura également des véhicules anciens de présenter. Vous allez découvrir la tenue de nos sapeurs-pompiers. Il y aura le parcours pour les enfants, le parcours du pompier adulte. Il y aura une manœuvre incendie à découvrir à 11h et rendez-vous pour une manœuvre de secourisme qui peut concerner aussi tout le monde. C'est à partir de 15h. Pas de restauration sur place, mais buvette de proposer. Tous les détails, toutes les infos auprès de vos sapeurs-pompiers ici à Villefranche-de-Longchamp pour ce rendez-vous de proposer ce dimanche 20 septembre. N'hésitez pas à aller à leur rencontre. 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Vous pouvez nous joindre également aussi, nous laisser un petit message via la page Facebook de Sunwest, la nouvelle radio. Vous êtes déjà des milliers à nous suivre chaque jour et nous vous en remercions.

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